0: Quelqu'un qui n'a pas roué ici, je l'ai.
1: Yop, Satrio, Srakensom, Bakara Karuan.